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1: Il est 3h.
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1: Il est 5h.
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4: Auditrices, auditeurs de Zoom Radio, bien le bonjour. Voici votre bulletin météo complet pour votre jeudi 4 juin. Le matin, en général, il faudra compter sur un ciel totalement couvert, avec même localement de bonnes pluies sur une bonne partie sud-est du département. Concernant le vent, il sera modéré de sud-ouest, avec des rafales allant entre 25 et 35 km par heure. Les températures s'échelonneront entre 15 et 16 degrés. Pour ce jeudi après-midi, pas trop de changements, toujours un ciel extrêmement nuageux avec sur le sud-est du département, toujours des précipitations, des averses pouvant être localement modérées. Concernant le vent, il sera modéré à assez fort d'ouest à sud-ouest avec des rafales allant entre 35 et 50 km par heure. Les températures s'échelonneront entre 17 et 20 degrés. Et pour la soirée et la nuit prochaine, les Périgourdins seront sous un ciel très nuageux avec de timides apparitions de quelques étoiles, mais quand même, ces dernières ne seront pas impossibles. Voilà, c'est terminé pour aujourd'hui, en ce 155e jour de l'année. N'oubliez pas de faire une bise à toutes les Clotildes. Le lever du soleil pour ce jeudi, 6h12. Et celui-ci se couchera à 21h40. Et moi, je vous souhaite une excellente journée.
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1: Bonjour, bonjour à tous. 14 juments âgés de 4 ans et au-dessus, rendez-vous dans le prix des femmes jockeys à l'occasion du quintet plus de ce jeudi 3 juin 2026. Disputé sur les 2600 mètres de la moyenne piste à l'hippodrome de Paris-Longchamp, le départ sera donné vers 20h15. En tête de notre sélection, le 16, The Shadow, toujours présenté à bon escient et toujours bien placé sur l'échelle des valeurs, elle peut l'emporter. Suivi du 13, Dark Cell, sur sa distance de prédilection. Le 2, Omicro, ne devrait plus tarder à refaire parler d'elle dans un quintet. Le 11, Elusive Bellardo, doit être racheté en confiance. Et enfin, le 8, Jury, confié à Coralie Paco pour l'occasion. Elle complétera notre sélection. Une sélection que vous pouvez retrouver sur ma chaîne YouTube Tom Kazakh, les pronostics hippiques avec mes dernières minutes. Donc notre choix aujourd'hui, premier le 16, The Shadow. Second le 13, Dark Cell. Troisième le 2, Omicron. Quatrième le 11, Elusive Bellardo. Cinquième le 8, Jury. Le second choix le 5, le 4 et le 12. Et à vous la fortune!

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1: Bonjour à tous, on embrasse les Clotilde pour leur fête ce 4 juin, choisie pour être la journée internationale des enfants victimes innocentes de l'agression. Les grandes lignes du caractère des Clotilde sont entre autres leur forte personnalité, la tendance capricieuse et la combativité. Elles se reconnaissent également par leur maîtrise de soi et leur sens du devoir. Ça s'est passé un 4 juin 1908, les cendres de l'écrivain français Émile Zola sont transférées au Panthéon. 1958, De Gaulle prononce son fameux « Je vous ai compris ». 1970, vote d'une loi anti-casseurs en France. 1982, lancement du Minitel. 1989, l'importation d'ivoire en France est désormais interdite. 1996, Ariane 5, fusée européenne, explose lors de son vol inaugural, 45 secondes après son décollage de Kourou en Guyane. 2009, disparition de l'acteur américain David Carradine en plein tournage, héros de la série télévisée dans les années 70, Le Moine. Il avait interprété le rôle de Bill dans Kill Bill 1 et 2 de Quentin Tarantino en 2002 et 2003. Au total, il a joué dans plus de 100 films. Et puis en 2014, les dirigeants des 7 grandes puissances occidentales ont rendez-vous à Bruxelles pour un G7 consacré aux relations Russie-Ukraine. On poursuit avec les naissances célèbres. L'actrice Angelina Jolie, Cecilia Bartoli, née à Rome, chanteuse mezzo-soprano, mais aussi l'acteur Patrick Préjean et le chanteur et compositeur Antoine, originaire de Tamarave à Madagascar. Avant de se quitter, le dicton du jour à la Sainte Clotilde de Fleurs en Buisson, abeille butine à foison. Très belle journée à tous, à demain.
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1: Bonjour à tous, l'horoscope de ce jeudi. On débute avec les béliers. Dans le milieu professionnel, le non ne fait pas partie de votre vocabulaire. Vous avez une belle mentalité de vainqueur. Les taureaux, une chose est sûre, vous tenez vos engagements. Avec vous, il n'y a pas de mauvaise surprise. Gémeaux, vous êtes un peu fatigué, vous attendez le week-end impatiemment, mais il va falloir encore patienter quelques heures. Les cancers, vous êtes méticuleux dans votre travail, votre rigueur est appréciée. Lion, en ce jeudi, vous avez mis de l'eau dans votre vin. Les lions, vos relations s'en portent bien mieux. Les vierges, autour de vous, l'ambiance est festive. Vous vous laissez volontiers prendre au jeu. Les balances, aujourd'hui, vous avez le contact facile et ça tombe très bien. Vous avez besoin de convivialité. Les scorpions, la chance n'est pas de votre côté. Actuellement, les scorpions, laissez passer cette mauvaise passe. Elle ne va pas durer. Les sagittaires, c'est la journée des grandes décisions. N'hésitez pas les sagittaires, vous êtes bien inspirés. Capricorne, ce n'est pas la modestie qui vous étouffe. Attention à ne pas agacer votre entourage. Verseau, une grande nouvelle va vous combler les Verseaux. Vous serez sur un petit nuage tout au long de la journée avec des rêves plein la tête. Et enfin les poissons, ce jeudi vous donne de l'énergie et du dynamisme. Vous êtes dans les meilleures conditions pour atteindre vos objectifs. Avec tout ça, belle journée. Bon jeudi.
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1: Bonjour à tous, les programmes télé, la télévision pour ce soir jeudi. On débute avec la chaîne TF1 qui nous propose ce soir du football spécial match amical. Ça se passera dès 20h55, la France face à la Côte d'Ivoire. Sur la chaîne France 2, le magazine Envoyé spécial. Sur France 3, place au téléfilm Le Mort de la plage à partir de 21h10. Sur la chaîne France 4, ce soir le film Le Passé à partir de 21h. 21h10 ce soir sur M6, place au film Champagne. Sur la chaîne TMC, rendez-vous dès 21h25 avec le film Radin. Et enfin, pour terminer, rendez-vous par exemple ce soir sur la chaîne T18

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4: Auditrices, auditeurs de Zoom Radio, bien le bonjour. Voici votre bulletin météo complet pour votre jeudi 4 juin. Le matin, en général, il faudra compter sur un ciel totalement couvert, avec même localement de bonnes pluies sur une bonne partie sud-est du département. Concernant le vent, il sera modéré de sud-ouest, avec des rafales allant entre 25 et 35 km par heure. Les températures s'échelonneront entre 15 et 16 degrés. Pour ce jeudi après-midi, pas trop de changements, toujours un ciel extrêmement nuageux, avec sur le sud-est du département, toujours des précipitations, des averses, pouvant être localement modérées. Concernant le vent, il sera modéré à assez fort, d'ouest à sud-ouest, avec des rafales allant entre 35 et 50 km par heure. Les températures s'échelonneront entre 17 et 20 degrés. Et pour la soirée et la nuit prochaine, les Périgourdins seront sous un ciel très nuageux, avec de timides apparitions de quelques étoiles, mais quand même, ces dernières ne seront pas impossibles. Voilà, c'est terminé pour aujourd'hui, en ce 155e jour de l'année. N'oubliez pas de faire une bise à toutes les Clotilde. Le lever du soleil pour ce jeudi, 6h12, et celui-ci se couchera à 21h40. Moi, je vous souhaite une excellente journée.
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1: Bonjour à tous, on embrasse les Clotilde pour leur fête ce 4 juin, choisie pour être la journée internationale des enfants victimes innocentes de l'agression. Les grandes lignes du caractère des Clotilde sont entre autres leur forte personnalité, la tendance capricieuse et la combativité. Elles se reconnaissent également par leur maîtrise de soi et leur sens du devoir. Ça s'est passé un 4 juin 1908, les cendres de l'écrivain français Émile Zola sont transférées au Panthéon. 1958, De Gaulle prononce son fameux « Je vous ai compris ». 1970, vote d'une loi anti-casseurs en France. 1982, lancement du Minitel. 1989, l'importation d'ivoire en France est désormais interdite. 1996, Ariane 5, fusée européenne, explose lors de son vol inaugural, 45 secondes après son décollage de Kourou en Guyane. 2009, disparition de l'acteur américain David Carradine en plein tournage, héros de la série télévisée dans les années 70, Le Moine. Il avait interprété le rôle de Bill dans Kill Bill 1 et 2 de Quentin Tarantino en 2002 et 2003. Au total, il a joué dans plus de 100 films. Et puis en 2014, les dirigeants des 7 grandes puissances occidentales ont rendez-vous à Bruxelles pour un G7 consacré aux relations Russie-Ukraine. On poursuit avec les naissances célèbres. L'actrice Angelina Jolie, Cecilia Bartoli, née à Rome, chanteuse mezzo-soprano, mais aussi l'acteur Patrick Préjean et le chanteur et compositeur Antoine, originaire de Tamarave à Madagascar. Avant de se quitter, le dicton du jour à la Sainte Clotilde de Fleur en Buisson, abeille butine à foison. Très belle journée à tous, à demain.

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2: Bonjour à tous. Dans l'actualité people du jour, on parle de Sam Smith, bientôt le mariage. L'amour dure 3 ans, bien plus que ça pour Sam Smith. L'artiste non-binaire vient en effet de se fiancer au créateur de mode Christian Cowan. Le couple qui s'aimait depuis fin 2022 serait en apesanteur de bonheur et ultra amoureux. Des mots d'un informé au site américain Page Six il y a quelques jours. Tous deux resplendissaient d'ailleurs dans des tenues d'un noir profond constellé de strass, le tout avec une plume gigantesque ornant le crâne de Sam Smith. Ça promet donc pour le mariage une sérénité, en tout cas bien méritée pour la star britannique qui n'avait pas caché avoir eu du mal à se remettre de sa rupture avec l'acteur Brandon Flynn en 2018. On se retrouve très vite avec d'autres actualités people.

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1: Bonjour à tous. Dans l'info insolite du jour, direction les États-Unis. Il tente de traverser un lac avec son Tesla Cybertruck, mais ça ne passe pas du tout. Un Américain a été interpellé il y a quelques jours après avoir tenté de traverser un lac avec son Tesla Cybertruck. Il voulait tester un mode qui permet au véhicule de franchir une eau peu profonde. Il a tenté, mais il a échoué. Au Texas, aux États-Unis, un automobiliste a été arrêté après avoir volontairement conduit son Tesla dans un lac. Il voulait tester le mode du véhicule qui lui permet d'entrer dans des petits plans d'eau tels que les rivières ou des ruisseaux. Mais comme le précise le manuel du constructeur, cela n'est possible qu'à jusqu'à une profondeur maximale de 81 cm. Dans ce même document, Tesla indique par ailleurs qu'il est de la responsabilité des conducteurs d'évaluer la profondeur de tout plan d'eau avant d'y entrer. Une précaution que cet Américain n'a visiblement pas respectée. La police a été alertée pour récupérer donc ce véhicule abandonné dans un lac. Selon certains, le Cybertruck s'est tout simplement retrouvé inondé après la tentative du conducteur qui a quitté les lieux avec son passager. À l'arrivée des agents de police, l'imposant pick-up électrique se trouvait toujours dans le lac près du rivage. Partiellement immergé, le Cybertruck a été retiré de l'eau par l'équipe de sauvetage aquatique des pompiers. Son propriétaire a été interpellé pour avoir conduit le véhicule dans une zone interdite, ainsi que pour plusieurs infractions liées au manque d'équipement de sécurité nautique, a indiqué un média américain. On se retrouve très vite avec d'autres infos insolites.
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0: Bonjour, bonjour à tous. Direction Boulazac d'abord, où l'ancienne basketteuse internationale Andy Mayem a officiellement pris ses fonctions de directrice sportive du Boulazac Basket Dordogne, championne d'Europe 2009, vice-championne olympique 2012 et médaillée de bronze à Tokyo. Elle est la première femme à occuper ce poste dans l'élite du basket masculin français. Arrivée il y a une semaine au club périgourdin, elle s'est exprimée pour la première fois sur les ondes locales hier, évoquant un super challenge et la volonté de bâtir une politique sportive cohérente du centre de formation jusqu'à l'équipe professionnelle. Du côté de Périgueux, le tribunal judiciaire a achevé hier l'examen d'un important dossier de trafic de stupéfiants. 8 jeunes prévenus, dont 3 déjà incarcérés, comparaissent depuis mardi pour un trafic organisé à l'échelle de l'agglomération. L'enquête, qui a duré près d'un an, a permis la saisie de près de 2 kg de cocaïne et de cannabis. Plusieurs prévenus ont nié les faits, d'autres ont reconnu avoir vendu de la drogue par le biais des réseaux sociaux. Le délibéré est attendu dans les prochaines semaines. Côté sport, toujours une grande reconnaissance grand public de la 8e étape du Tour de France est organisée mercredi prochain, le 11 juin. Elle reliera Périgueux à Bergerac sur 180 km en compagnie des anciens professionnels périgourdins Jean-Luc Delpech, Jean Mespouliède et Michael Delage. Les inscriptions sont ouvertes. Et pour finir, deux rendez-vous à noter dans vos agendas ce week-end, vendredi, samedi et dimanche. La 23e édition du Rendez-vous au Jardin ouvre les portes de nombreux parcs, jardins et domaines du département sur le thème national fixé par le ministère de la Culture. Et samedi, Nontron accueille une journée entière dédiée à l'emploi, à l'orientation et à l'évolution professionnelle avec le Salon de l'Emploi du Périgord Vert. C'est la fin de cette édition. Passez une belle journée dans le Périgord, dans la Dordogne. C'est Zoom Radio.
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1: Bonjour, bonjour à tous. 14 juments âgés de 4 ans et au-dessus, rendez-vous dans le prix des femmes jockeys à l'occasion du Quintet Plus de ce jeudi 3 juin 2026. Disputé sur les 2600 mètres de la moyenne piste à l'hippodrome de Paris-Longchamp, le départ sera donné vers 20h15. En tête de notre sélection, le 16, The Shadow, toujours présenté à bon escient et toujours bien placé sur l'échelle des valeurs, elle peut l'emporter. Suivi du 13, Dark Cell, sur sa distance de prédilection. Le 2, Omicro, ne devrait plus tarder à refaire parler d'elle dans un quintet. Le 11, Elusive Bellardo, doit être racheté en confiance. Et enfin, le 8, Jouvi, confié à Coralie Paco pour l'occasion. Elle complétera notre sélection. Une sélection que vous pouvez retrouver sur ma chaîne YouTube Tom Kazakh, les pronostics hippiques avec mes dernières minutes. Donc notre choix aujourd'hui, premier le 16, The Shadow. Second le 13, Dark Cell. Troisième le 2, Omicron. Quatrième le 11, Elusive Bellardo. Cinquième le 8, Jouri. Le second choix le 5, le 4 et le 12. Et à vous la fortune!

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1: Il est 7h.
2: Bonjour à tous, à la une de l'actualité, Israël et le Liban annoncent un accord sur la mise en œuvre d'un cessez-le-feu. Le texte prévoit l'arrêt complet des tirs du Hezbollah et le retrait de ses combattants au sud du fleuve Litani. Des zones pilotes contrôlées uniquement par l'armée libanaise doivent aussi être créées. Les deux pays vont participer à une nouvelle série de discussions dans 2 semaines. La consommation de carburant routier en France a chuté de 12% le mois dernier après 11% de baisse en avril. En cause, la hausse des prix liée à la guerre au Moyen-Orient. Le sans-plomb 95 E10 reste proche des 2 € le litre et le diesel dépasse encore les 2 €. Plus de 636 000 demandes d'aide pour les grands rouleurs ont déjà été déposées. On en sait un peu plus sur le passé criminel de Jérôme Barella, le principal suspect dans la disparition de Liana dans le Gers. L'homme de 41 ans fait l'objet d'au moins 3 plaintes pour viol et agression sexuelle depuis 2020. Des dossiers classés sans suite, la procureure d'Auch annonce qu'une nouvelle plainte a été déposée hier matin. Le harcèlement de rue augmente avec les fortes chaleurs d'après une application spécialisée dans la sécurité des femmes. 30% de signalements supplémentaires ces dernières semaines. Des femmes racontent avoir été sifflées, insultées ou même agressé dans la rue ou dans les transports. Écoutez ces jeunes femmes au micro de Mylène Debac.
3: C'est injuste. Forcément, quand on s'habille moins couvert et tout, on reçoit plus de commentaires. Et c'est injuste parce que du coup, on a moins confiance en nous et on a moins envie de se découvrir. Je trouve ça pas normal.
4: Un peu tout, des sifflements. Ou alors des gens qui viennent aborder, mais de façon assez insistante. Le problème reste toujours le même, hein. C'est pas la façon dont on s'habille, ni enfin, c'est pas ce qu'on porte, qu'importe, c'est l'éducation.
5: Bon, après, souvent, les mecs, ils voient une fille en jupe, ça y est, c'est la fête, quoi.
2: Des propos recueillis par Mylène Debac. Réduire l'exposition des Français au cadmium, ce métal lourd toxique présent notamment dans certains engrais phosphatés. L'Assemblée nationale a adopté un texte dans ce sens hier avec 144 voix pour et 22 contre. Elle prévoit d'abaisser les seuils autorisés de cadmium dans les engrais l'an prochain. Ce métal classé cancérogène est toxique pour la reproduction. Et en football, match de préparation ce soir pour l'équipe de France à une semaine du début de la Coupe du Monde. C'est face à la Côte d'Ivoire, coup d'envoi du match à 21h10 à Nantes. Belle journée à tous.
6: Salut tout le monde, il est 7h03 ce jeudi sur Zoom Radio. Comme chaque matin, on commence avec la météo de Thomas Kotarski.
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9: Auditrices, auditeurs de Zoom Radio, bien le bonjour. Voici votre bulletin météo complet pour votre jeudi 4 juin. Le matin, en général, il faudra compter sur un ciel totalement couvert, avec même localement de bonnes pluies sur une bonne partie sud-est du département. Concernant le vent, il sera modéré de sud-ouest, avec des rafales allant entre 25 et 35 km par heure. Les températures s'échelonneront entre 15 et 16 degrés. Pour ce jeudi après-midi, pas trop de changements, toujours un ciel extrêmement nuageux avec sur le sud-est du département, toujours des précipitations, des averses pouvant être localement modérées. Concernant le vent, il sera modéré à assez fort d'ouest à sud-ouest avec des rafales allant entre 35 et 50 km par heure. Les températures s'échelonneront entre 17 et 20 degrés. Et pour la soirée et la nuit prochaine, les Périgourdins seront sous un ciel très nuageux avec de timides apparitions de quelques étoiles, mais quand même, ces dernières ne seront pas impossibles. Voilà, c'est terminé pour aujourd'hui, en ce 155e jour de l'année. N'oubliez pas de faire une bise à toutes les Clotildes. Le lever du soleil pour ce jeudi, 6h12. Et celui-ci se couchera à 21h40. Et moi, je vous souhaite une excellente journée.
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1: Bon réveil, c'est jeudi, le quatrième mousquetaire de votre semaine entre deux scènes, avec panache en tout cas. Après Altos, lundi, Porthos, mardi et Aramis, mercredi, voici D'Artagnan. Le plus fougueux à l'épée éclair, il défend vos derniers objectifs avec brio, pour tous et tous pour le week-end. On croise le fer avec vous. Bienvenue, bon réveil dans l'Happy Morning.
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0: Bourgogne. Ne touchez à rien, on revient dans quelques instants.
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2: Et puis, petit à petit, ça s'est amplifié, quoi. 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
1: Vous écoutez Zoom Radio et maintenant voici le top 5 présenté par Amélia. Bonjour Amélia.
2: Et rebonjour. Et dans le top 5 du jour, voici les excuses pour arriver en retard au travail. Avec le numéro 5, il y avait un embouteillage monstre. C'est un classique indémodable. Numéro 4, mon réveil n'a pas sonné. Ça, c'est la technique. Il a sonné, mais bon. Numéro 3, j'ai dû aider une vieille dame à traverser 3 fois de suite cette semaine. Et puis numéro 2, hein, le bus est passé en avance. Oui. Donc, c'est la faute du bus, évidemment. Numéro 1, j'étais là, mais aux toilettes. L'excuse parfaite, invérifiable en tout cas. Selon l'Académie des excuses officielles, 97% de ces excuses sont recyclées.
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2: Bonjour à tous, l'horoscope de ce jeudi. On débute avec les béliers. Dans le milieu professionnel, le nom ne fait pas partie de votre vocabulaire. Vous avez une belle mentalité de vainqueur. Les taureaux, une chose est sûre, vous tenez vos engagements. Avec vous, il n'y a pas de mauvaise surprise. Gémeaux, vous êtes un peu fatigué. Vous attendez le week-end impatiemment, mais il va falloir encore patienter quelques heures. Les cancers, vous êtes méticuleux dans votre travail, votre rigueur est appréciée. Lion, en ce jeudi, vous avez mis de l'eau dans votre vin. Les lions, vos relations s'en portent bien mieux. Les vierges, autour de vous, l'ambiance est festive. Vous vous laissez volontiers prendre au jeu. Les balances, aujourd'hui, vous avez le contact facile et ça tombe très bien. Vous avez besoin de convivialité. Les scorpions, la chance n'est pas de votre côté. Actuellement, les scorpions, laissez passer cette mauvaise passe. Elle ne va pas durer. Les sagittaires, c'est la journée des grandes décisions. N'hésitez pas les sagittaires, vous êtes bien inspirés. Capricorne, ce n'est pas la modestie qui vous étouffe. Attention à ne pas agacer votre entourage. Verseau, une grande nouvelle va vous combler les Verseaux. Vous serez sur un petit nuage tout au long de la journée avec des rêves plein la tête. Et enfin les poissons, ce jeudi vous donne de l'énergie et du dynamisme. Vous êtes dans les meilleures conditions pour atteindre vos objectifs. Avec tout ça, belle journée. Bon jeudi.

0: Bonjour, bonjour à tous. Direction Boulazac d'abord, où l'ancienne basketteuse internationale Andy Mayem a officiellement pris ses fonctions de directrice sportive du Boulazac Basket Dordogne, championne d'Europe 2009, vice-championne olympique 2012 et médaillée de bronze à Tokyo. Elle est la première femme à occuper ce poste dans l'élite du basket masculin français. Arrivée il y a une semaine au club périgourdin, elle s'est exprimée pour la première fois sur les ondes locales hier, évoquant un super challenge et la volonté de bâtir une politique sportive cohérente du centre de formation jusqu'à l'équipe professionnelle. Du côté de Périgueux, le tribunal judiciaire a achevé hier l'examen d'un important dossier de trafic de stupéfiants. 8 jeunes prévenus, dont 3 déjà incarcérés, comparaissent depuis mardi pour un trafic organisé à l'échelle de l'agglomération. L'enquête qui a duré près d'1 an a permis la saisie de près de 2 kg de cocaïne et de cannabis. Plusieurs prévenus ont nié les faits, d'autres ont reconnu avoir vendu de la drogue par le biais des réseaux sociaux. Le délibéré est attendu dans les prochaines semaines. Côté sport, toujours une grande reconnaissance grand public de la 8e étape du Tour de France est organisée mercredi prochain, le 11 juin. Elle reliera Périgueux à Bergerac sur 180 km en compagnie des anciens professionnels périgourdins Jean-Luc Delpech, Jean Mespouliède et Michael Delage. Les inscriptions sont ouvertes. Et pour finir, 2 rendez-vous à noter dans vos agendas ce week-end, vendredi, samedi et dimanche. La 23e édition du Rendez-vous au Jardin ouvre les portes de nombreux parcs, jardins et domaines du département sur le thème national fixé par le ministère de la Culture. Et samedi, Nontron accueille une journée entière dédiée à l'emploi, à l'orientation et à l'évolution professionnelle avec le Salon de l'Emploi du Périgord Vert. C'est la fin de cette édition. Passez une belle journée dans le Périgord, dans le Dordogne. C'est Zoom Radio.
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2: Bonjour, bonjour à tous.

Que vous pouvez retrouver sur ma chaîne YouTube Tom Kazak, les pronostics hippiques avec mes dernières minutes. Donc notre choix aujourd'hui, premier le 16 The Shadow, second le 13 Dark Cell, troisième le 2 Omicron, quatrième le 11 Elusive Bellardo, cinquième le 8 Jury, le second choix le 5, le 4 et le 12, et à vous la fortune.

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1: Belle matinée, bon réveil, direction Romilia pour l'étude scientifique qui ne sert à rien, bonjour.
2: Bonjour Clis, rebonjour à tous. Et aujourd'hui, dans l'étude qui sert à rien, vous mentez en moyenne 2 à 3 fois par conversation de 10 minutes. Ça, c'est mesuré. Hein. L'université du Massachusetts l'a prouvé. Même les gens honnêtes mentent. Des petits messages, hein. Ça va bien, j'adore ta coiffure, je suis en route. 60% des gens mentent au moins une fois dans une conversation normale. Et puis le pire, la plupart ne s'en rendent même pas compte. Les mensonges sont automatiques, sociaux, lubrifiants. Donc là, pendant que vous m'écoutez, quelqu'un a déjà menti aujourd'hui, mais pas moi.
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1: Et voilà, la première heure de l'Happy Morning se termine pour ce jeudi. Le week-end approche vite, hein. Bon réveil à tous, on enchaîne avec la suite.
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1: Il est 8h.
2: Bonjour à tous, à la une de l'actualité, une éclaircie peut-être dans la guerre au Moyen-Orient après 2 jours de négociations à Washington. Israël et le Liban ont annoncé cette nuit un cessez-le-feu conditionné, je cite, à un arrêt complet des tirs du Hezbollah. Le mouvement pro-iranien affirme avoir lancé des roquettes contre l'armée israélienne ce matin. Hier, des frappes israéliennes ont fait au moins 10 morts au Liban. De nouvelles discussions sont prévues à la fin du mois entre Israël et le Liban. La consommation de carburant routier en France a chuté de 12% le mois dernier. Après 11% de baisse en avril, en cause la hausse des prix liée à la guerre au Moyen-Orient, le samplon 95 E10 reste proche des 2 euros le litre et le diesel dépasse encore les 2 euros. Plus de 636 000 demandes d'aide pour les grands rouleurs ont déjà été déposées. On en sait un peu plus sur le passé criminel de Jérôme Barella, le principal suspect dans la disparition de Liana dans le Gers. L'homme de 41 ans a fait l'objet d'au moins 3 plaintes pour viol et agression sexuelle depuis 2020. Des dossiers classés sans suite, la procureure d'Auch annonce qu'une nouvelle plainte a été déposée hier. Toutes les pistes et informations reçues continuent d'être vérifiées jusqu'ici sans succès. C'est la mise au point du parquet de Nantes 15 ans après l'affaire du pont de Ligonnès. Elle intervient après le témoignage d'un faux prêtre dans l'émission Appel à témoin sur M6 cette semaine. L'homme affirmait avoir recueilli la confession de Xavier Dupont de Ligonnès en 2022 dans un monastère de l'Aude, avant d'avouer finalement qu'il avait tout inventé. On passe au sport avec du football. L'équipe de France lance sa préparation ce soir pour la Coupe du Monde 2026. Les Bleus jouent contre la Côte d'Ivoire à Nantes, à la Beaujoire, Julie Pierret.
3: Oui, c'est un match amical avant le Mondial, un rendez-vous symbolique pour Didier Deschamps qui dispute sa dernière campagne à la tête des Bleus dans un stade où il a joué au début de sa carrière. Hier, le sélectionneur veut rapidement mettre son groupe dans le rythme mais sans prendre de risques physiques après une saison assez chargée. Plusieurs joueurs du Paris Saint-Germain sacrés en Ligue des Champions le week-end dernier pourraient être ménagés. Didier Deschamps devrait aussi profiter de cette rencontre pour tester certaines associations offensives et notamment entre Kylian Mbappé et le jeune Ryan Cherki. Face à eux, une Côte d'Ivoire également qualifiée pour le Mondial avec un profil proche du Sénégal. Et ça tombe bien, le Sénégal, c'est le premier adversaire des Bleus en Coupe du Monde. Ce sera le 16 juin prochain.
2: Merci Julie. Et coup d'envoi donc ce soir à 21h10. En basket, les Spurs de Victor Wembanyama battus pour leur premier match de la finale NBA cette nuit avec une défaite 105-95 face aux New York Knicks. Belle journée à tous.
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7: Auditrices, auditeurs de Zoom Radio, bien le bonjour. Voici votre bulletin météo complet pour votre jeudi 4 juin. Le matin, en général, il faudra compter sur un ciel totalement couvert, avec même localement de bonnes pluies sur une bonne partie sud-est du département. Concernant le vent, il sera modéré de sud-ouest, avec des rafales allant entre 25 et 35 km par heure. Les températures s'échelonneront entre 15 et 16 degrés. Pour ce jeudi après-midi, pas trop de changements. Toujours un ciel extrêmement nuageux avec sur le sud-est du département. Toujours des précipitations, des averses pouvant être localement modérées. Concernant le vent, il sera modéré à assez fort d'ouest à sud-ouest avec des rafales allant entre 35 et 50 km par heure. Les températures s'échelonneront entre 17 et 20 degrés. Et pour la soirée et la nuit prochaine, les Périgourdins seront sous un ciel très nuageux avec de timides apparitions de quelques étoiles. Mais quand même, ces dernières ne seront pas impossibles. Voilà, c'est terminé pour aujourd'hui, en ce 155e jour de l'année. N'oubliez pas de faire une bise à toutes les Clotildes. Le lever du soleil pour ce jeudi, 6h12. Et celui-ci se couchera à 21h40. Et moi, je vous souhaite une excellente journée.
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1: L'Happy Morning vers sa deuxième heure de ce jeudi. Plus qu'un jour après celui-ci, une belle matinée à vous.
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1: Bonjour à tous, dans l'actualité People du jour, on parle de Sam Smith, bientôt le mariage. L'amour dure 3 ans, bien plus que ça pour Sam Smith. L'artiste non-binaire vient en effet de se fiancer au créateur de mode Christian Cowan. Le couple qui s'aimait depuis fin 2022 serait en apesanteur de bonheur et ultra amoureux. Des mots d'un informé au site américain Page Six il y a quelques jours. Tous deux resplendissait d'ailleurs dans des tenues d'un noir profond constellé de strass, le tout avec une plume gigantesque ornant le crâne de Sam Smith. Ça promet donc pour le mariage une sérénité, en tout cas bien méritée pour la star britannique qui n'avait pas caché avoir eu du mal à se remettre de sa rupture avec l'acteur Brandon Flynn en 2018. On se retrouve très vite avec d'autres actualités people.
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3: Bonjour à tous, l'horoscope de ce jeudi. On débute avec les béliers. Dans le milieu professionnel, le nom ne fait pas partie de votre vocabulaire. Vous avez une belle mentalité de vainqueur. Les taureaux, une chose est sûre, vous tenez vos engagements. Avec vous, il n'y a pas de mauvaise surprise. Gémeaux, vous êtes un peu fatigué. Vous attendez le week-end impatiemment, mais il va falloir encore patienter quelques heures. Les cancers, vous êtes méticuleux dans votre travail, votre rigueur est appréciée. Lion, en ce jeudi, vous avez mis de l'eau dans votre vin. Les lions, vos relations s'en portent bien mieux. Les vierges, autour de vous, l'ambiance est festive. Vous vous laissez volontiers prendre au jeu. Les balances, aujourd'hui, vous avez le contact facile et ça tombe très bien. Vous avez besoin de convivialité. Les scorpions, la chance n'est pas de votre côté. Actuellement, les scorpions, laissez passer cette mauvaise passe. Elle ne va pas durer. Les sagittaires, c'est la journée des grandes décisions. N'hésitez pas les sagittaires, vous êtes bien inspirés. Capricorne, ce n'est pas la modestie qui vous étouffe. Attention à ne pas agacer votre entourage. Verseau, une grande nouvelle va vous combler les Verseaux. Vous serez sur un petit nuage tout au long de la journée avec des rêves plein la tête. Et enfin les poissons, ce jeudi vous donne de l'énergie et du dynamisme. Vous êtes dans les meilleures conditions pour atteindre vos objectifs. Avec tout ça, belle journée. Bon jeudi.
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0: Bonjour, bonjour à tous. Direction Boulazac d'abord, où l'ancienne basketteuse internationale Andy Mayhem a officiellement pris ses fonctions de directrice sportive du Boulazac Basket Dordogne. Championne d'Europe 2009, vice-championne olympique 2012 et médaillée de bronze à Tokyo. Elle est la première femme à occuper ce poste dans l'élite du basket masculin français. Arrivée il y a une semaine au club périgourdin, elle s'est exprimée pour la première fois sur les ondes locales hier, évoquant un super challenge et la volonté de bâtir une politique sportive cohérente du centre de formation jusqu'à l'équipe professionnelle. Du côté de Périgueux, le tribunal judiciaire a achevé hier l'examen d'un important dossier de trafic de stupéfiants. 8 jeunes prévenus, dont 3 déjà incarcérés, comparaissent depuis mardi pour un trafic organisé à l'échelle de l'agglomération. L'enquête, qui a duré près d'un an, a permis la saisie de près de 2 kg de cocaïne et de cannabis. Plusieurs prévenus ont nié les faits, d'autres ont reconnu avoir vendu de la drogue par le biais des réseaux sociaux. Le délibéré est attendu dans les prochaines semaines. Côté sport, toujours une grande reconnaissance grand public de la 8e étape du Tour de France est organisée mercredi prochain, le 11 juin. Elle reliera Périgueux à Bergerac sur 180 km en compagnie des anciens professionnels périgourdins Jean-Luc Delpech, Jean Mespouliet et Mickaël Delage. Les inscriptions sont ouvertes. Et pour finir, deux rendez-vous à noter dans vos agendas ce week-end, vendredi, samedi et dimanche. La 23e édition du Rendez-vous au Jardin ouvre les portes de nombreux parcs, jardins et domaines du département sur le thème national fixé par le ministère de la Culture. Et samedi, Nontron accueille une journée entière dédiée à l'emploi, à l'orientation et à l'évolution professionnelle avec le Salon de l'Emploi du Périgord Vert. C'est la fin de cette édition. Passez une belle journée dans le Périgord, dans la Dordogne. 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

0: envie de briller aujourd'hui. 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
2: Bonjour, bonjour à tous. 14 juments âgés de 4 ans et au-dessus, rendez-vous dans le prix des femmes jockeys à l'occasion du Quintet Plus de ce jeudi 3 juin 2026. Disputé sur les 2600 mètres de la moyenne piste à l'hippodrome de Paris-Longchamp, le départ sera donné vers 20h15. En tête de notre sélection, le 16 The Shadow, toujours présenté à bon escient et toujours bien placé sur l'échelle des valeurs, elle peut l'emporter. Suivi du 13, Dark Cell sur sa distance de prédilection. Le 2, Omicro, ne devrait plus tarder à refaire parler d'elle dans un quintet. Le 11, Elusive Bellardo, doit être racheté en confiance. Et enfin, le 8, Jouri, confié à Coralie Paco pour l'occasion. Elle complétera notre sélection. Une sélection que vous pouvez retrouver sur ma chaîne YouTube.

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2: Et re-bonjour. Et aujourd'hui, dans la Pile Morning, on parle du record du monde inutile. 200 chaussettes sur un seul pied. Amen, c'est le record du monde. Il vient d'Italie. Imaginez la scène, Tris. Vous êtes là avec 200 paires de chaussettes devant vous. Enfin, 200 chaussettes individuelles parce que vous allez toutes les mettre sur le même pied. L'autre pied, lui, il regarde et il attend son tour. Sauf qu'il ne deviendra jamais son tour. Le processus prend des heures. Les premières chaussettes, ça va, ça glisse, c'est facile. Mais à partir de la 50e, le pied commence à ressembler à un ballon de rugby. À la 100e, c'est un ballon de basket. Et puis à la 200e, c'est plus vraiment un pied. La difficulté principale, enfiler chaque nouvelle chaussette sur la couche précédente. Faut étirer le tissu sans déchirer. Faut garder le pied immobile. Faut pas avoir la crampe. Parce qu'une crampe à ce stade, c'est la catastrophe. Les juges du Guinness vérifient chaque chaussette. Elles doivent être standards, pas de chaussettes géantes, faites sur mesure, toutes identiques, toutes enfilées correctement jusqu'au talon. Et le pied du recordman, à la fin, ressemblait à un coussin difforme. Il ne pouvait plus marcher, il ne pouvait plus bouger les orteils, mais il avait son record. Après l'exploit retiré, les 200 chaussettes a pris presque aussi longtemps que de les enfiler. Le pied a été compressé, rouge, probablement pas très content. Mais le record est là, et 200 chaussettes, un pied, un Italien déterminé. Il y a vraiment des gens qui se réveillent le matin en se disant « Aujourd'hui, je vais empiler des chaussettes sur mon pied jusqu'à ce que ça rentre plus. » Et ces gens-là finissent dans les livres des histoires. En tout cas, Dierduch dans la Pile Morning.
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1: Il est 9h.
2: Bonjour à tous, à la une de l'actualité, 6 jours après la disparition de Liana dans le Gers, on en sait un peu plus sur le passé criminel de Jérôme Barella, le principal suspect. L'homme de 41 ans a fait l'objet d'au moins 3 plaintes pour viol et agression sexuelle depuis 2020. Des dossiers classés sans suite, la procureure d'Auch annonce qu'une nouvelle plainte a été déposée hier. Le harcèlement de rue augmente avec les fortes chaleurs. D'après une application spécialisée dans la sécurité des femmes, 30% de signalements supplémentaires ces dernières semaines. Des femmes racontent avoir été sifflé, insulté ou même agressé dans la rue ou dans les transports. Écoutez ces jeunes femmes au micro de Myline Desbac.
3: C'est injuste. Forcément, quand on s'habille moins couvert et tout, on reçoit plus de commentaires et c'est injuste parce que du coup, on a moins confiance en nous et on a moins envie de se découvrir. Je trouve ça pas normal.
4: Un peu tout, des sifflements ou alors des gens qui viennent aborder mais de façon assez insistante. Le problème reste toujours le même, hein. C'est pas la façon dont on s'habille, ni... enfin, c'est pas ce qu'on porte, qu'importe, c'est l'éducation.
5: Bon, après, souvent, les mecs, ils voient une fille en jupe, ça y est, c'est la fête, quoi.
2: Des propos recueillis par Myline Desbac. Transformer Paris, c'est la proposition de Clément Beaune au Premier ministre. Le haut commissaire à la stratégie et au plan propose une collectivité de 7 millions d'habitants réunissant les 130 communes. Le projet prévoit la disparition des départements de la Petite Couronne, la suppression de la métropole du Grand Paris et la création d'une ville du Grand Paris organisée en 40 districts. Au Moyen-Orient, dans la guerre, une éclaircie peut-être après 2 jours de négociations à Washington. Israël et le Liban ont annoncé cette nuit un cessez-le-feu conditionné, je cite, à un arrêt complet des tirs du Hezbollah. Le mouvement pro-iranien affirme avoir lancé des roquettes contre l'armée israélienne ce matin. Des frappes israéliennes ont aussi été entendues au sud du Liban. De nouvelles discussions sont prévues à la fin du mois entre Israël et le Liban. En sport, en basket, début des matchs 2 de la demi-finale du championnat de France. Nanterre égalise dans la série face à Monaco, un succès 98-89 sur le parquet monégasque. Le match 2 entre le Paris Basketball et Cholet, c'est ce soir à 20h et Cholet mène pour le moment 1-0 dans la série. Et en football, à une semaine du début de la Coupe du Monde, l'équipe de France joue un match de préparation ce soir face à la Côte d'Ivoire à Nantes, coup d'envoi à 21h10. Belle journée à tous.
6: Bonne matinée à tous, 9h03 ce jeudi et on poursuit cette matinée avec la météo de Thomas.
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9: Auditrices, auditeurs de Zoom Radio, bien le bonjour. Voici votre bulletin météo complet pour votre jeudi 4 juin. Le matin, en général, il faudra compter sur un ciel totalement couvert, avec même localement de bonnes pluies sur une bonne partie sud-est du département. Concernant le vent, il sera modéré de sud-ouest avec des rafales allant entre 25 et 35 km par heure. Les températures s'échelonneront entre 15 et 16 degrés. Pour ce jeudi après-midi, pas trop de changements, toujours un ciel extrêmement nuageux avec sur le sud-est du département toujours des précipitations, des averses pouvant être localement modéré. Concernant le vent, il sera modéré à assez fort d'ouest à sud-ouest avec des rafales allant entre 35 et 50 km par heure. Les températures s'échelonneront entre 17 et 20 degrés. Et pour la soirée et la nuit prochaine, les Périgourdins seront sous un ciel très nuageux avec de timides apparitions de quelques étoiles, mais quand même, ces dernières ne seront pas impossibles. Voilà, c'est terminé pour aujourd'hui, en ce 155e jour de l'année. N'oubliez pas de faire une bise à toutes les Clotildes. Le lever du soleil pour ce jeudi, 6h12, et celui-ci se couchera à 21h40. Moi, je vous souhaite une excellente journée.
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Bonjour, bonjour à tous. Direction Boulazac d'abord, où l'ancienne basketteuse internationale Andy Mayem a officiellement pris ses fonctions de directrice sportive du Boulazac Basket Dordogne, championne d'Europe 2009, vice-championne olympique 2012 et médaillée de bronze à Tokyo. Elle est la première femme à occuper ce poste dans l'élite du basket masculin français. Arrivée il y a une semaine au club périgourdin, elle s'est exprimée pour la première fois sur les ondes locales hier, évoquant un super challenge et la volonté de bâtir une politique sportive cohérente du centre de formation jusqu'à l'équipe professionnelle. Du côté de Périgueux, le tribunal judiciaire a achevé hier l'examen d'un important dossier de trafic de stupéfiants. 8 jeunes prévenus, dont 3 déjà incarcérés, comparaissent depuis mardi pour un trafic organisé à l'échelle de l'agglomération. L'enquête, qui a duré près d'un an, a permis la saisie de près de 2 kg de cocaïne et de cannabis. Plusieurs prévenus ont nié les faits, d'autres ont reconnu avoir vendu de la drogue par le biais des réseaux sociaux. Le délibéré est attendu dans les prochaines semaines. Côté sport, toujours une grande reconnaissance grand public de la 8e étape du Tour de France est organisée mercredi prochain, le 11 juin. Elle reliera Périgueux à Bergerac sur 180 km en compagnie des anciens professionnels périgourdins Jean-Luc Delpech, Jean Mespouliède et Mickaël Delage. Les inscriptions sont ouvertes. Et pour finir, 2 rendez-vous à noter dans vos agendas ce week-end, vendredi, samedi et dimanche. La 23e édition du Rendez-vous au Jardin ouvre les portes de nombreux parcs, jardins et domaines du département sur le thème national fixé par le ministère de la Culture. Et samedi, Nontron accueille une journée entière dédiée à l'emploi, à l'orientation et à l'évolution professionnelle avec le Salon de l'Emploi du Périgord Vert. C'est la fin de cette édition. Passez une belle journée ici dans le Périgord, dans la Dordogne. C'est Zone Radio.

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2: Bonjour à tous, l'horoscope de ce jeudi. On débute avec les béliers. Dans le milieu professionnel, le nom ne fait pas partie de votre vocabulaire. Vous avez une belle mentalité de vainqueur. Les taureaux, une chose est sûre, vous tenez vos engagements. Avec vous, il n'y a pas de mauvaise surprise. Gémeaux, vous êtes un peu fatigué, vous attendez le week-end impatiemment, mais il va falloir encore patienter quelques heures. Les cancers, vous êtes méticuleux dans votre travail, votre rigueur est appréciée. Lion, en ce jeudi, vous avez mis de l'eau dans votre vin. Les lions, vos relations s'en portent bien mieux. Les vierges, autour de vous, l'ambiance est festive. Vous vous laissez volontiers prendre au jeu. Les balances, aujourd'hui, vous avez le contact facile et ça tombe très bien. Vous avez besoin de convivialité. Les scorpions, la chance n'est pas de votre côté. Actuellement, les scorpions, laissez passer cette mauvaise passe. Elle ne va pas durer. Les sagittaires, c'est la journée des grandes décisions. N'hésitez pas les sagittaires, vous êtes bien inspirés. Capricorne, ce n'est pas la modestie qui vous étouffe. Attention à ne pas agacer votre entourage. Verseau, une grande nouvelle va vous combler les Verseaux. Vous serez sur un petit nuage tout au long de la journée avec des rêves plein la tête. Et enfin les poissons, ce jeudi vous donne de l'énergie et du dynamisme. Vous êtes dans les meilleures conditions pour atteindre vos objectifs. Avec tout ça, belle journée. Et bon jeudi.
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C'est le Flash Emploi sur Zoom Radio et on commence fort avec un CDI en Dordogne. À Thiviers, l'ANEFA recrute un conducteur d'engins agricoles en CDI pour une exploitation en élevage bovin et culture. Vous serez aux commandes des machines et participerez aussi à la manipulation des animaux, expérience obligatoire. On enchaîne avec Lidl à Montpon-Ménestérol qui cherche un équipier polyvalent en CDI à 35 heures pour 1 932 € par mois. Débutant bienvenue, vous alternerez mise en rayon, accueil client et gestion des stocks, avec des horaires incluant le dimanche. Contactez Madame Aurélie Donino. Du côté de Champcevinel, Aqualogia propose un CDI d'employé de pressing à temps plein à 12 € de l'heure. Accueil, repassage et encaissement au programme avec une expérience de 6 mois en pressing ou blanchisserie requise. Postulez via l'agence France Travail de Périgueux. Enfin, à Prigonrieux, l'ITEP recrute un chef de service socio-éducatif en CDD de 4 mois à temps plein avec astreinte. Vous coordonnerez les projets personnalisés des enfants et animerez les réunions avec les équipes. 2 ans d'expérience sont demandés. Contactez Madame Carole Douat. Retrouvez le détail de ces offres sur le site internet et les agences France Travail.

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1: Rebonjour Chris. Et aujourd'hui, dans l'objet non nécessaire du quotidien, le porte-sachet de thé, ou une petite soucoupe décorative que vous posez, votre sachet après infusion, mouillé. Avant, on posait le sachet sur le bord de la tasse ou sur une cuillère ou n'importe où, mais maintenant, il existe un objet dédié, souvent en forme de théière miniature ou des feuilles ou de chat, par exemple, un objet de plisse à laver pour un sachet qu'on jette 2 secondes après, le porte-sachet à la bureaucratie du thé.
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1: Il est 19h.
2: Bonsoir à tous, à la une de l'actualité. Un corps a été retrouvé dans le Gers, tout près du lieu de la disparition de la jeune Liana. La découverte a été faite dans un silo d'une usine agricole à une quinzaine de kilomètres de Fleurance, où la collégienne de 11 ans avait disparu il y a presque une semaine. Des analyses doivent déterminer l'identité de la victime. Un suspect de 41 ans est actuellement en détention dans cette affaire. Gabriel Attal veut organiser une primaire dans le camp présidentiel pour l'élection de 2027. Le patron de Renaissance estime qu'un rassemblement sera nécessaire si aucun candidat du bloc central ne se détache dans les sondages d'ici l'automne. Plusieurs personnalités sont déjà candidates ou pressenties, notamment l'ancien Premier ministre Édouard Philippe. Les 5 dernières représentations de la pièce de théâtre dans laquelle joue Patrick Bruel à Paris sont annulées. La direction évoque des manifestations organisées ces derniers jours devant la salle. Le chanteur est visé par des accusations d'agression sexuelle et de viol portées par une trentaine de femmes. Il conteste les faits. Patrick Bruel avait déjà annulé sa tournée d'été et annoncé son retrait des Enfoirés. 15 ans après la disparition de Xavier Dupont de Ligonnès, la chaîne M6 promettait de nouvelles révélations dans son émission Appel à témoins, évoquant même une possible preuve de vie récente. Mais un témoignage d'un supposé prêtre affirmant avoir reçu les confessions de Ligonnès a semé le doute. Buzz médiatique ou véritable avancée dans l'enquête? Après des années de fausses pistes et de témoignages jamais confirmés, nombreux sont ceux qui estiment que retrouver le fugitif relève presque de la mission impossible.
3: On le retrouvera pas, il est parti, je pense très loin, je pense pas qu'on le retrouvera, non.
4: Je sais pas si c'est un peu une sorte d'espoir un peu vain. Enfin, j'ai l'impression qu'on le retrouvera plus sur des trucs genre digital que de le croiser.
5: Ce que je sais, c'est qu'on l'a jamais retrouvé et que d'après quelques tours, il sera en Chine. Enfin, c'est ce que j'ai entendu dire. Moi, je pense qu'il est mort pour moi. Enfin, on peut pas ne pas retrouver une personne aussi longtemps. Enfin, c'est pas possible pour moi.
2: Un reportage de Miline Debac. Marjane Satrapi, autrice franco-iranienne, est décédée à 56 ans. Persepolis, son œuvre majeure autobiographique, a profondément marqué la bande dessinée contemporaine. Elle a été vendue à plus de 4 millions d'exemplaires, mais aussi adaptée au cinéma en 2007, avec un prix du jury à Cannes et 2 Césars obtenus l'année suivante. Enfin, en tennis, on connaît le nom de la première finaliste dame à Roland-Garros. Il s'agit de Mira Andreeva. À seulement 19 ans, la joueuse russe va participer à sa première finale en Grand Chelem grâce à sa victoire face à l'Ukrainienne Marta Kostyuk. Voilà pour l'actualité. Bonne fin de journée à tous.

Bonsoir à toutes et à tous sur Zoom Radio. Découvrons ensemble la météo de demain, vendredi 5 juin. Demain, les températures oscilleront entre 10 et 11 degrés au plus frais et 17 à 20 degrés en après-midi. Parapluie conseillée à Périgueux, Ribérac, Rouffignac-Sancernin et Montignac. Des averses faibles sont attendues tout au long de la journée. Côté Mercure, on comptera jusqu'à 19 degrés à Périgueux, 19 aussi à Ribérac et 20 à Montignac, 18 seulement vers Rouffignac-Sancernin. Le soleil, lui, brillera sans partage à Vert. Les températures y grimperont jusqu'à 18 degrés. Le vent restera discret partout, avec une légère brise de sud-ouest à 5 km/h. Voilà pour votre météo de demain. Belle soirée à vous!

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1: Il est 20h.
2: Bonsoir à tous, à la une de l'actualité, un corps a été retrouvé ce jeudi dans le Gers. Selon le parquet d'Agen, il s'agirait d'un enfant portant les mêmes vêtements que ceux de Liana, disparue depuis une semaine. Une autopsie doit être pratiquée pour confirmer l'identité de la victime et déterminer les circonstances de la mort. Un suspect âgé de 41 ans est en détention dans ce dossier et une réunion est prévue ce vendredi à Matignon pour faire le point sur l'affaire. L'IGPN a été saisi après la blessure grave d'un adolescent de 14 ans à Fontenay-sous-Bois après la victoire du PSG en Ligue des Champions. Le jeune aurait été touché à la tête par un tir de LBD effectué par un policier. Son pronostic vital n'est plus engagé, mais les médecins évoquent des séquelles permanentes à un œil. Un autre dossier similaire est également examiné en Seine-Saint-Denis après qu'un adolescent a lui aussi été gravement blessé à l'œil par un tir de LBD à Bobigny. Sébastien Lecornu se rendra vendredi à la prison de haute sécurité de Vendin-le-Vieil dans le Pas-de-Calais. Accompagné des ministres de l'Intérieur et de la Justice, le Premier ministre doit présenter un nouveau plan contre la criminalité organisée. Selon Matignon, le narcotrafic représente plus de 7 milliards d'euros par an en France. Par ailleurs, une nouvelle fusillade a eu lieu à Nantes. Un homme d'une vingtaine d'années a été abattu. Au moins 3 hommes à scooter auraient ouvert le feu avant de prendre la fuite. C'est le 4e homicide par balle recensé à Nantes depuis fin avril. Les salariés de Decathlon appellent à la grève samedi dans plusieurs magasins partout en France. Des syndicats réclament des hausses de salaire et une meilleure répartition des bénéfices, Alex Gauthier.
3: Oui, car l'enseigne affiche des résultats en forte hausse, près d'1 milliard d'euros de bénéfices l'an dernier, soit plus de 16% avec un chiffre d'affaires qui approche les 17 milliards d'euros. Mais dans le même temps, les salariés dénoncent une perte de pouvoir d'achat liée à une augmentation des prix. L'inflation est repartie à la hausse ces derniers mois, notamment depuis les tensions au Moyen-Orient. Les syndicats estiment donc que les rémunérations ne suivent plus le coût de la vie. Le mouvement pourrait aussi s'étendre à d'autres grandes entreprises où les bénéfices progressent plus vite que les salaires.
2: Merci Alex. Enfin, pour la première fois, la France a compté plus de fermetures que d'ouvertures de librairies en 2025. 85 librairies ont fermé l'an dernier contre 83 ouvertures. Le secteur subit la hausse des charges fixes, le recul progressif des ventes et une nouvelle baisse de 6% au premier trimestre 2026. Et malgré ce contexte, plus de la moitié des ouvertures ont eu lieu dans des communes de moins de 15 000 habitants, notamment en zone rurale, touristique ou périurbaine. Voilà pour l'actualité. Excellente soirée à tous.

Bonsoir à toutes et à tous sur Zoom Radio. Découvrons ensemble la météo de demain, vendredi 5 juin. Demain, les températures oscilleront entre 10 et 11 degrés au plus frais et 17 à 20 degrés en après-midi. Parapluie conseillée à Périgueux, Ribérac, Rouffignac-Sancernin et Montignac. Des averses faibles sont attendues tout au long de la journée. Côté Mercure, on comptera jusqu'à 19 degrés à Périgueux, 19 aussi à Ribérac et 20 à Montignac, 18 seulement vers Rouffignac-Sancernin. Le soleil, lui, brillera sans partage à Vert. Les températures y grimperont jusqu'à 18 degrés. Le vent restera discret partout, avec une légère brise de sud-ouest à 5 km/h. Voilà pour votre météo de demain. Belle soirée à vous!

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1: Bonjour à tous, les programmes télé, la télévision pour ce soir jeudi. On débute avec la chaîne TF1 qui nous propose ce soir du football spécial match amical. Ça se passera dès 20h55, la France face à la Côte d'Ivoire. Sur la chaîne France 2, le magazine Envoyé spécial. Sur France 3, place au téléfilm Le Mort de la plage à partir de 21h10. Sur la chaîne France 4, ce soir le film Le Passé à partir de 21h. 21h10 ce soir sur M6, place au film Champagne. Sur la chaîne TMC, rendez-vous dès 21h25 avec le film Radin. Et enfin, pour terminer, rendez-vous par exemple ce soir sur la chaîne T18 avec le film La Chute, diffusé dès 20h55. Avec tout ça, bonne soirée télé.

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